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0: Et oui, très bon début de journée. Il est présentement 7h en ce dimanche 24 mai. Que ça passe vite en 6 jours, déjà le mois de juin. Ça nous fait un plaisir d'être avec vous ce matin. C'est toujours Émilie Poulin derrière le micro, toujours accompagnée également de Marianne Roy. Bonjour Marianne.
1: Bonjour.
0: Aujourd'hui, comment vas-tu en ce dimanche?
1: Ah, très bien, là, ce matin quand je me suis levée avec le lever du soleil. Là,
0: oui, on est chanceuse. Hein? Je ne sais pas pourquoi, chaque matin, on réussit quand même à avoir le lever du soleil. Même si aujourd'hui, on va avoir une journée sous la pluie, mais regardez, des journées comme ça, ça n'en prend quand même.
1: Ben,
0: ça va raviver les fleurs à l'extérieur, c'est certain. Il y en a également plusieurs qui vont prendre part du grand défi de Granby, mais même malgré la pluie qui se déroulera au courant de la journée. C'est pas grave, hein? On peut en profiter tout de même.
1: Ça rafraîchit.
0: Absolument, absolument. Marianne, on est ensemble jusqu'à 10h. Comme à l'habitude, on va commencer avec les infos. Tu nous parles du covoiturage qui est en hausse en Estrie.
1: Effectivement, c'est une tendance notamment liée à la hausse du prix de l'essence. De plus en plus d'usagers se tournent vers cette option pour réduire leurs coûts de transport. En moyenne, c'est près de 90 trajets qui sont proposés entre Sherbrooke et Montréal à tous les jours. Et dans les trois derniers mois, c'est près de 10 000 trajets qui ont été répertoriés sur le site Amigo Express. Bien que c'est très peu disponible encore dans la région de Brome-Missisquoi et Outkamaska, les citoyens peuvent néanmoins s'y inscrire à faible coût, autant pour offrir que pour rechercher des trajets. Pardon. Un étudiant de Polytechnique Montréal deviendra le premier à décrocher son diplôme universitaire grâce à l'aide de son chien Mira, qui l'accompagne au long de son parcours. À l'âge de 12 ans, Victor Ball a été l'un des premiers élèves à suivre des cours avec un chien d'assistance formé par la Fondation Mira pour soutenir les jeunes atteints du trouble du spectre de l'autisme. Rencontré par la presse canadienne, il explique comment Copec, son compagnon poilu, l'a accompagné dans son apprentissage.
2: Le chien m'a pas rendu plus intelligent, ne m'a pas rendu bon à l'école. Il m'a donné les outils pour être capable d'étudier de façon plus efficace, d'être capable d'être plus performant en examen, d'écouter mieux à l'école, de me faire de meilleurs contacts. Donc, le chien ne fait pas de miracle en tant que tel. Il me donne les outils d'en accomplir un.
1: Rappelons que la Fondation Mira est un organisme basé à Sainte-Marie-de-Madeleine, pas très loin d'ici, qui offre gratuitement des chiens guides et des chiens d'assistance aux personnes vivant avec un handicap. Les chiens sont formés pour pallier un handicap visuel, physique ou pour accompagner les jeunes présentant un trouble du spectre de l'autisme. Et une entrave majeure est prévue à Cowansville dès cette semaine jusqu'à la fin de la semaine prochaine, du 25 mai au 5 juin, le pont John Macy sur la rue Beaumont sera fermé en tout temps pour des travaux de réfection de la structure. Des détours seront possibles par le boulevard Jean-Jacques Bertrand. Voilà, pour plus de détails et d'autres nouvelles, rendez-vous à m105.ca.
0: Merci beaucoup, Marianne. Au sport, bien, l'entraîneur de la Victoire de Montréal, oui, Corey Chevry, qui pourrait remporter l'entraîneur par excellence pour une deuxième année de suite. Celle qui a amené son équipe à une première Coupe Walter plus tôt cette semaine, cette année, a connu également une autre très belle année en général, en récoltant 22 gains, dont 11 des 12 matchs qui ont été réguliers à la place Belle au courant de la saison. En plus de mettre ses joueuses au premier rang de la Ligue avant les séries éliminatoires, alors ça vaut la peine d'être récompensée. On verra si elle le remporte lors d'un gala qui se déroulera le 16 juin prochain. C'est également le week-end du Grand Prix de Formule 1 qui se termine aujourd'hui à Montréal et c'est le Britannique George Russell qui a vraiment volé la vedette au courant de ce week-end-ci. Il a récolté un week-end de rêve après avoir remporté la course sprint hier, en plus d'être présentement premier rang du Grand Prix. Alors, à voir comment ça va se dérouler pour cette journée de clôture qui se déroulera sur les ondes de RDS tout au long de la journée. Et hier soir, les Hurricanes de la Caroline ont réussi à créer l'égalité dans sa série avec le Canadien, avec la marque finale de 3-2. La finale de l'Est est donc présentement égale à 1-1 pour le match numéro 3 qui se déroulera cette fois-ci au Centre Bell, demain soir dès 20h. Aujourd'hui, je le disais un petit peu plus tôt, ça va être une journée sous les nuages avec quand même 40% de possibilité d'averse avec un maximum de 14 degrés. Donc, c'est un petit peu plus frais aujourd'hui, mais quand même là un bon taux d'humidité qui rend ça quand même assez doux. On a présentement 13 degrés pour bien débuter la journée. La pluie, elle, va se poursuivre au courant de la soirée jusqu'à demain pour commencer la semaine. Mais vous savez comment ici, on laisse place aussi en musique là aux artistes émergents M105, notamment avec nos artistes du mois. Eh bien, aujourd'hui, je vous fais découvrir notre artiste du mois de mai pour commencer la journée avec William Gravel. Il est d'ailleurs venu nous voir un petit peu plus tôt dans les dernières semaines en studio pour nous faire entendre sa toute nouvelle chanson Nikes. Alors, la voici pour bien commencer notre matinée ensemble.

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2: Et oui, parlons du chanteur country Matt Lang, hein, qui continue de nous faire tenir en haleine, oui, avant de lancer son prochain album au mois d'octobre prochain, avec un tout nouveau single, oui, qu'il a lancé un petit peu plus tôt cette semaine. Ça s'appelle Break the Bronco.

0: Chanson que je suis certaine qu'on pourra découvrir un petit peu plus en détail, oui, sur nos ondes prochainement, peut-être même dans notre 4 à 7 New Country. Eh bien, je vous en parle ce matin parce que, oui, dans le vidéoclip qui vaut vraiment la peine d'être vu, eh bien, on y retrouve l'humoriste Mike Ward, oui, qui est champion dans le vidéoclip, champion du taureau mécanique. Et peut-être que vous, c'est quelque chose qui anime vos soirées lors de vos sorties entre amis. Alors, c'est assez le fun à découvrir. Là, je le rappelle, cette troisième chanson-là, ben après la chanson She Stole My Truck qu'on entend beaucoup sur nos ondes et Jukebox Money, ben s'ajoute à l'album concept que sera Ain't That Bad, un album qui raconte une histoire tout au long de son écoute, là, inspirée de l'univers du film assez chaotique, oui, Lendemain de veille. Alors je trouve ça toujours intéressant quand une histoire nous est racontée dans un album comme ça. Alors ça continue de très bien aller pour lui, hein, vendredi. Il s'est d'ailleurs donné en spectacle au Grand Prix Formule 1 du Canada, oui, à Montréal. Et un petit peu plus tard, il fera la première partie du groupe Simple Plan au parc Jean Drapeau. Alors ça me fait toujours un plaisir de vous en parler de Matt Lang. Hier, c'était la cérémonie de clôture pour le 79e, oui, Festival de Cannes, et une cérémonie qui se clore, oui, par la remise de la Palme d'Or, qui est le prix le plus prestigieux à remporter à Cannes. Et cette année, ben, c'est le Roumain Christian Mungier, oui, qui l'a remporté pour une deuxième fois en carrière, cette fois pour son film Fjord, un film qui est basé en Norvège, qui offre une certaine critique, oui, des fractures et des contradictions qui se déroulent dans notre société d'aujourd'hui. Ça met en vedette, entre autres, Sébastien Stan, et c'est un film qui sera entendu en salle un petit peu plus tard cette année. Et ce soir, je vous fais un petit aperçu de tout ce qui s'en vient sur les scènes de la région ces temps-ci. Oui, ce soir au Palace, ben, ce sera Jérémy Demé qui nous offre son tout nouveau spectacle. Demain, ça sera le match numéro 3 du Canadien de Montréal qui sera projeté sur grand écran. Oui, c'est un événement qu'on a fait pour la première fois la semaine dernière. Eh bien, ce sera un grand retour demain pour un événement gratuit qui est offert pour toute la famille. 28 mai, c'est quelques billets qui sont restants encore une fois là pour dire adieu, oui, au groupe K1 qui célèbre ses 25 ans de carrière, oui, avec une dernière tournée. Mais si vous n'avez pas l'occasion d'y aller le 28, vous pourriez vous reprendre le 30 mai, alors que ça sera cette fois à l'espace diffusion de Cowansville. Et ce mercredi 27 mai, ça sera au Théâtre Lac-Brom. Et il y aura une projection en anglais du film Si j'en avais la force, un film qui est offert par Marie Brostein, oui. Donc, plusieurs rendez-vous à ne pas manquer. Et dans les prochains jours, notamment pour bien lancer un coup, pour donner un coup d'envoi, oui, à l'été. En musique, lui qui lancera une tournée à travers la province au mois de septembre prochain. Mais je vous offre Ludovic Bourgeois avec son plus récent single, Jamais s'oublier.
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1: C'était la chanson Étrange dans M105 le matin week-end. Merci d'être des nôtres ce matin, peu importe où vous soyez dans la région. Marianne, on s'en va du côté de Bromont dans les infos dans quelques instants.
2: Oui, effectivement, je vous parle d'un nouveau centre de gestion.
1: Restez là.
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1: On est tout près de 7h30. Très bon début de journée en ce dimanche 24 mai. On est de retour pour les infos. Marianne, tu nous parles de la ville de Bromont qui a inauguré un nouveau bâtiment municipal.
2: Oui, la ville a inauguré son nouveau centre de gestion des actifs, un projet évalué à 21 millions de dollars. Anciennement appelé un garage municipal, le centre financé en partie par Québec regroupe plusieurs services municipaux sous un même toit. Il rassemble notamment les équipes de gestion de l'eau, de la voirie, des parcs et des grands projets. L'objectif est d'améliorer les coordinations des opérations et la gestion des infrastructures municipales. Conçu dans une perspective durable, le bâtiment intègre des mesures d'efficacité énergétique visant à réduire les émissions de gaz à effet de serre. Écoutons Marc-Alexandre Drolet, chef de division Génie et Grands Projets.
12: Ça représente un bâtiment qui est adapté pour les besoins présents, mais aussi pour les besoins futurs, pour accueillir toute la flotte, être capable de tout faire la mécanique à l'interne, puis la flotte de véhicules, ainsi que les services associés.
2: La Ville souhaite ainsi assurer des services modernes et adaptés aux besoins futurs de la population. Une nouvelle politique américaine pourrait compliquer les démarches des Canadiens vivant aux États-Unis pour obtenir leur carte verte. Désormais, la plupart des étrangers devront faire leur demande depuis leur pays d'origine, ce qui pourrait engendrer de longs délais, particulièrement au consulat de Montréal, qui est le seul bureau habilité à traiter ces dossiers au Canada. Des avocats en immigration estiment que cette mesure pourrait séparer des familles et perturber des activités professionnelles. L'administration américaine défend cette politique comme un moyen de renforcer le respect des règles d'immigration. Et le grand défi de Granby de retour pour une 12e édition aujourd'hui au parc Daniel Johnson. C'est un événement familial qui vise à promouvoir les saines habitudes de vie dans une ambiance festive et accessible à tous. Trois parcours sont offerts, soit 2,5 km pour les jeunes, 15 km à travers la ville et 45 km pour les cyclistes plus expérimentés. Bien que les inscriptions en ligne soient terminées, il est possible de s'inscrire sur place. Voilà, pour plus de détails et d'autres nouvelles, rendez-vous à m105.ca.
1: Merci beaucoup, Marianne. Au sport, tard, ben il y a l'entraîneur de la Victoire de Montréal, Corey Chevreuil, oui, qui pourrait remporter l'entraîneur par excellence, oui, pour une deuxième année de suite. Celle qui l'a amené son équipe à une première Coupe Walter plus tôt cette semaine, ben a connu aussi une très belle année en général, hein, quand même récolté 22 gains dont 11 des 12 matchs réguliers qui se déroulaient à la Place Belle pendant la saison régulière, en plus, ben de mettre ses joueuses au premier rang de la ligue juste avant d'entrer en séries éliminatoires. Alors ça vaut la peine d'être récompensé, c'est ce qu'on verra lors d'un gala qui se déroulera un petit peu plus tard au mois de juin, donc le 16 juin prochain. Sinon, ben le week-end du Grand Prix Formule 1 se termine aujourd'hui du côté de Montréal et c'est le Britannique George Russell qui a vraiment volé la vedette au courant de la fin de semaine. Il a connu un week-end de rêve après avoir remporté la course sprint hier, en plus d'être présentement au premier rang du Grand Prix de Formule 1. Donc ça reste à voir les courses au courant de la journée sur les ondes de RDS, à moins que vous soyez sur place ou en direction de Montréal aujourd'hui pour être peut-être sous la pluie, préparer peut-être un imperméable. Hier soir, sinon, ben les Hurricanes de la Caroline ont réussi à créer l'égalité dans sa série avec le Canadien, oui, avec la marque finale de 3-2. La finale de l'Est est donc présentement égale à 1-1. Pour ça, ben il faudra voir le match numéro 3 qui, d'ailleurs, si ça vous intéresse, on fait une grande projection sur grand écran également. Encore une fois, au Palace de Granby, on vous attend dès 19h avec toute votre famille pour festoyer. Donc, le match numéro 3 se déroulera cette fois-ci au Centre Bell demain à compter de 20h. Sinon, mais aujourd'hui, je l'ai dit un petit peu plus tôt, hein, ça serait une journée plutôt nuageuse. On attend quand même 40% de possibilités d'averses qui pourraient nous accompagner jusqu'à ce soir et cette nuit, ainsi que demain. Ça reste bien humide quand même, là. Un taux de 70% de taux d'humidité, oui. On a présentement 11 degrés, sinon, ce matin.
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0: Et puis hier, un événement bien spécial a marqué le parc Dania Johnson. Oui, c'était le défi embarque. Et encore une fois, on a pu être plusieurs personnes à se rassembler. Moi et justement mes collègues, on était sur place pour voir tout le monde compétitionner. Mes collègues ont également compétitionné. C'était assez impressionnant à voir. Un montant remarquable a été amassé encore une fois pour la santé mentale de nos proches. On s'en reparle dans quelques minutes pour faire un petit bilan sur l'événement. Avant, voici un petit coucou des Cowboys Fringants. Les voici avec leur chanson Les Maisons, tout pareil.
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2: Et oui, revenons sur le défi embarque qui a eu lieu tout au long de la fin de semaine. C'est quand même 2 jours de solidarité sous le nom du défi embarque qui vient de se dérouler ce week-end au parc Daniel Johnson. Pour vous le rappeler, c'est une initiative qui permet d'amasser des fonds pour bénéficier nos jeunes, oui, d'une bonne santé mentale. Et vendredi, mais c'était la relève qui s'est donnée à compétition de bateau dragon. C'est quand même 735 jeunes venant de 9 écoles secondaires de la région, oui, qui se sont rassemblés et qui ont réussi à amasser une somme assez impressionnante de 110 000 $. Et puis hier, oui, ben c'était maintenant place aux différentes entreprises de la région qui se sont données à leur tour à compétitionner sur le lac Boivin. J'y étais, les festivités étaient vraiment au rendez-vous. L'esprit de communauté aussi, on se ressentait que tout le monde voulait se mobiliser, mais ça paraît justement quand les gens veulent travailler ensemble comme ça. Eh bien, je suis vraiment contente de vous annoncer que c'est quand même plus de 470 000 $ qui ont été amassés pour la santé mentale, qui a dépassé, oui, les attentes et l'objectif qu'on avait statué un petit peu plus tôt. Alors, bravo vraiment et merci à tout le monde qui a collaboré. Cet argent-là va servir d'ailleurs à concrètement réaménager l'unité de psychiatrie, mais aussi financer différents ateliers comme des ateliers d'art avec les impatients, des cuisines collectives, des séances d'entraînement. On sait comme quoi le sport bénéficie, oui, la santé, une bonne santé mentale et surtout des services de chiens d'assistance, de trousses de départ, de paniers d'aide alimentaire, des conférences pour la jeunesse aussi. Vraiment une foule d'outils pour s'assurer de ensemble de garder une bonne santé mentale. Alors vraiment, bravo. Prenons le temps de saluer et remercier toute l'équipe organisée, les porte-parole et les donateurs et les bénévoles également qui ont travaillé fort une fois de plus au succès de ce bel événement-là qui a pris part au parc Daniel Johnson, je le rappelle, tout au long de la fin de semaine. Alors, on se voit assurément l'an prochain. Alors, toujours un plaisir de raconter des bons coups comme ça qui se déroulent dans la région. Et pour ça, on célèbre avec quelques bonnes tunes. Oui, j'ai Jay Scott qui s'en vient avec Woodstock juste après Karin, comme un bum.
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0: Et oui, c'était On se fout de nous, alors qu'il est présentement 7h58. Et il y en a plusieurs peut-être en ce moment qui se préparent pour le grand défi de Granby. Hein. C'est le rendez-vous aujourd'hui pour une belle balade, s'offrir une belle balade, oui, entre cyclistes pour vraiment toute la famille. Et Marianne, là, on s'en va aux infos dans quelques instants. Et tu nous parles justement d'une initiative qui se prend en rapport des pisciclabs un petit peu plus tard
1: oui,
0: aujourd'hui.
1: Oui, c'est un projet pilote qui commence aujourd'hui.
0: Ouh! On s'en reparle dans quelques minutes.

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5: Bon début de journée, le présentement 8h. On est de retour pour les infos avec Marianne Roy. Marianne, tu nous parles d'un projet pilote qui sera lancé sur les pistes cyclables aujourd'hui.
6: Eh oui, dans la MRC de la Haute-Yamaska. Et c'est aujourd'hui que le projet pilote encadrant la présence de chiens en leste sur certaines sections du réseau cyclable est amorcé. L'initiative est réalisée en collaboration avec les villes de Granby et de Waterloo. Déployé du 25 mai au 31 décembre 2026, le projet vise à favoriser une meilleure cohabitation des usagers. Écoutons Julie Bourdon, mairesse de la ville de Granby.
7: Bien, en fait, pour comprendre, c'est que avec Cartis, c'est quand même un dossier qu'on a étudié à plusieurs reprises. On a ramené le dossier, on a fait faire différentes études avec Cartier, également sur le sens des piétons vis-à-vis les cyclistes. Donc, on est venu analyser avec une firme externe. Puis, suite à ça, le conseil d'administration de Cartier s'est positionné.
6: Il doit permettre de maintenir des déplacements sécuritaires sur le réseau vélo Yamaska. Et concrètement, des portions ciblées autoriseront les chiens selon des règles et une signalisation adaptée. À Granby et Waterloo, différentes approches sont testées afin d'évaluer les meilleures pratiques. Pour connaître les sections autorisées, visitez réseauvéloyamaska.ca. Le président Donald Trump a annoncé hier qu'un accord avec l'Iran visant notamment la réouverture du détroit d'Ormuz était en cours de finalisation. L'entente inclurait un cessez-le-feu prolongé, la levée du blocus américain des ports iraniens et des négociations futures sur le programme nucléaire. L'Iran a confirmé des progrès dans les discussions, mais a souligné que la priorité reste la fin de la guerre avant toute autre négociation. Et la Société historique du comté de Brome inaugurait hier les travaux de construction du nouveau bâtiment du musée Lac Brome à Knowlton. Ce projet d'agrandissement permettra de mieux préserver les collections, d'élargir la programmation du musée, d'assurer une ouverture à l'année et d'accueillir des événements publics. Voilà, pour plus de détails et d'autres nouvelles, rendez-vous à m105.ca.
5: Merci Marianne. Parlons de sport un petit peu parce que oui, au tennis, la Canadienne Victoria Mboko n'a pas réussi à vaincre l'Américaine Emma Navarro alors qu'elle était présentement en finale lors du tournoi de Strasbourg hier. Donc, elle part donc de ce tournoi-là sans nouveau titre. Sinon, bien aujourd'hui, le week-end du Grand Prix de Formule 1 se termine aujourd'hui à Montréal et c'est le Britannique George Russell qui a vraiment volé la vedette pendant ce week-end alors qu'il a eu peut-être un week-end de rêve, oui, après avoir remporté la course sprint hier, en plus d'être présentement au premier rang du Grand Prix. Donc, ça reste à voir aujourd'hui sur les ondes de RDS. Sinon, hier soir, les Hurricanes de la Caroline ont réussi à créer l'égalité dans sa série avec le Canadien, avec la marque finale de 3-2. La finale de l'Est est donc égale présentement à 1-1 point. Et pour le match numéro 3, on sera de retour à la maison au Centre Bell et ça se déroulera dès demain soir à compter de 20h. Aujourd'hui, on aura une journée plutôt nuageuse qui nous attend. 40% de possibilité d'averse qui pourrait nous accompagner jusqu'à ce soir, cette nuit ainsi que demain. Ça reste aussi quand même assez humide. Là, on a quand même 70% de taux d'humidité alors qu'on a présentement 11 degrés ce matin.

0: Et oui, en vous souhaitant un très bon début de journée, le présentement 8h04, il y en a plusieurs qui doivent être en train de déjeuner, en train de s'habiller pour le grand défi de Granby qui aura lieu par le départ, oui, au parc Daniel Johnson. À 9h30, le premier départ pour le 15 km qui partira à travers la ville de Granby. Oui, il y en aura plusieurs autres dans 11h30, 12h45 également. Et il y aura également notre collègue sur place, Hakim, qui sera là avec la tournée M105 pour vous donner tous les détails concernant l'événement, vous dire comment ça se passe, peut-être jaser avec des gens qui seront sur place. Alors, dites-lui un petit coucou si jamais vous le voyez. Bienvenue dans M105 le matin week-end. On est ensemble jusqu'à 10h. C'est Émilie et Marianne qui est là avec Alex Warren en musique avec sa chanson Fever Dream.
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3: Et oui, ce matin, je vous parle du chanteur country Matt Lang, oui, qui continue de nous tenir en haleine là, avant de lancer son prochain album au mois d'octobre prochain avec son tout nouveau single « Break the Bronco ». Et là, ce matin, si vous avez deux minutes, je vous invite à aller voir le nouveau vidéoclip qui accompagne cette chanson-là, parce que oui, on y retrouve l'humoriste Mike Ward, qui n'est l'autre qu'un champion du taureau mécanique dans ce vidéoclip-là. Alors, pas besoin de vous dire que ça vaut la peine d'aller voir ça, hein, je pense. Je le rappelle, cette troisième chanson-là, après She Stole My Truck et Jukebox Money, s'ajoute à son album concept qui s'appelle Ain't That Bad, un album qu'on pourra découvrir au mois d'octobre prochain, qui raconte une histoire tout au long de son écoute, inspirée un petit peu de l'univers chaotique là, de la série de films Le lendemain de veille qu'on a pu connaître au début des années 2000. Alors, je trouve ça toujours intéressant quand une histoire nous est racontée dans un album. Hein, ça continue donc de très bien aller pour lui. J'ai hâte d'en connaître un petit peu plus. Alors, vendredi, d'ailleurs, il s'était donné au spectacle au Grand Prix Formule 1 du Canada, oui, à Montréal. Et plus tard cette année, bien, il sera de la première partie de Simple Plan au Parc Jean Drapeau. Alors, ça me fait toujours un plaisir de vous donner des nouvelles de lui alors que ça continue d'aller très bien. Et hier, c'était la cérémonie de clôture pour la 79e édition du Festival de Cannes. Hein, une cérémonie qui se clore par la remise de la Palme d'Or, qui est le prix le plus prestigieux à remporter à Cannes. Et cette année, ben, c'est le Roumain Christian Mungiu, oui, qui l'a remporté pour une deuxième fois en carrière, et cette fois-ci pour son film de 2026, Oui, le Fjord. Un film basé en Norvège qui offre une certaine critique des fractures et des contradictions qu'il ressent dans la société d'aujourd'hui. Ça met en vedette certains comédiens comme Sébastien Stan, qu'on connaît peut-être. C'est un film qui sera attendu en salle un petit peu plus tard cette année. Parlant de salle, ben, il y a plusieurs trucs qui se passent ce week-end sur les différentes salles de spectacle de la région. Ce soir au Palace, ben, ça sera Jérémy Demé qui sera là avec les Incroyables de GHL. Demain, ça sera un match numéro 3 du CH, hein, je vous le disais tout à l'heure, un match projeté sur grand écran. Évidemment, c'est un événement gratuit comme on l'a fait la semaine dernière pour rassembler toute la famille pour ce match numéro 3. Le 28 mai, il restera quelques billets, oui, pour dire adieu à Caen qui célèbre ses 25 dernières années de carrière. Mais si vous n'avez pas l'occasion d'y aller le 28, ben, on se reprend le 30 mai alors qu'ils seront cette fois-ci à l'espace diffusion de Cowansville. Et ce mercredi 27 mai, on se déplace au Théâtre Lac Brome, oui, pour une projection en anglais du film Si j'en avais la force, un film offert de Marie Bronstein, oui. Alors, plusieurs rendez-vous à ne pas manquer. Si on va en musique maintenant, ben, une artiste qui, elle, passera son mois de juin, oui, en France, pour nous offrir quelques concerts à nos cousins, ben, elle nous chante ce matin un peu trop, c'est Charlotte Cardin.
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0: C'était Lil Young avec sa chanson Messi. Je vous souhaite un très bon début de journée. Je ne sais pas si vous avez déjà été faire les emplettes dans le magasin général de SOS Dépannage, mais c'est fou à quel point ils regroupent une panoplie d'affaires. Puis là, en plus, aujourd'hui, avec le temps plus gris, quelle belle occasion d'aller voir tout ce qu'ils ont à offrir pour bien lancer le début de la saison estivale. Et aujourd'hui, en plus, ils remettent une partie des profits qui sera fait dans un organisme de la région. Alors, je vous donne tous les détails dans quelques instants. Mais avant ça, il y a Marianne qui s'en vient nous rejoindre pour les infos.
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4: Il est déjà 8h30, on est de retour pour les infos M105 avec Marianne. Marianne, tu nous parles d'un projet de dépavage à Granby.
5: Oui, la ville de Granby lance une troisième édition du projet Sous les pavés, visant à transformer des surfaces asphaltées en espaces verts. Après l'école Sainte-Famille l'an dernier, c'est maintenant l'école de l'Étincelle qui bénéficiera de cette initiative. Le projet permettra de verdir un espace d'environ 725 mètres carrés grâce à une combinaison de financements municipaux et de partenaires. Les travaux de dépavage et d'aménagement sont prévus pour l'automne 2026. Les grandes plateformes étrangères comme Netflix et Prime Video devront investir 15 % de leurs revenus canadiens dans le contenu local selon une nouvelle règle du CRTC. Cette mesure, trois fois plus stricte que prévue initialement, a été vivement critiquée par les groupes américains qui voient un frein à leur activité au Canada. Le ministre canadien de la Culture, Mark Miller, et son homologue québécois, Mathieu Lacombe, soutiennent l'initiative, jugeant essentiel de défendre la culture locale. Écoutons M. Lacombe.
6: C'est une compétence québécoise. On n'abdiquera pas cette responsabilité-là face à Ottawa, d'autant plus qu'à Ottawa, il n'y a aucun consensus sur cette question-là de l'encadrement des géants numériques. Au Québec, il y a non seulement consensus, mais je dirais même qu'il y a unanimité. Le projet de loi a été adopté à l'unanimité. Donc, le Québec a un rôle à jouer puis il doit jouer ce rôle-là.
5: La Motion Picture Association appelle toutefois Ottawa à reconsidérer cette décision. Et une entrave majeure est prévue à Cowansville dès cette semaine et jusqu'à la fin de la semaine prochaine. Du 25 mai au 5 juin, le pont John Macy sur la rue Beaumont sera fermé en tout temps pour des travaux de réfection de la structure. Des détours sont possibles par le boulevard Jean-Jacques Bertrand. Voilà, pour plus de détails et d'autres nouvelles, rendez-vous à m105.ca.
4: Merci Marianne. Au sport, au tennis, la Canadienne Victoria Mboko n'a pas réussi à vaincre l'Américaine Emma Navarro. Elle, alors qu'elle était présentement en finale au tournoi de Strasbourg, elle termine donc sans nouveau titre à la suite de ce tournoi-ci. Sinon, parlons de l'entraîneur de la victoire de Montréal, oui, Corey Chevry, qui pourrait remporter l'entraîneur par excellence pour une deuxième année de suite. Celle qui a amené son équipe à une première Coupe Walter plus tôt cette semaine, mais a connu aussi une très belle année en général en récoltant plus de 22 gains, dont 11 des 12 matchs réguliers qui se sont déroulés à la Place Belle pendant la saison, en plus de mettre ses joueuses au premier rang de la Ligue juste avant la série, les séries éliminatoires. Alors, ça vaut la peine à être récompensé. Eh bien, c'est ce qu'on verra lors d'un gala qui se déroulera le 16 juin prochain. Et puis sinon, dans la LNH, bien hier soir, les Hurricanes de la Caroline ont réussi à créer l'égalité dans sa série contre le Canadien de Montréal avec la marque finale de 3-2. La finale de l'Est est donc présentement égale avec un pointage de 1-1 pour le match numéro 3 qui se déroulera cette fois-ci à la maison pour les Canadiens, donc au Centre Bell dès demain soir à 20h. Donc, je suis sûre que plusieurs d'entre nous seront au rendez-vous. Une journée plutôt nuageuse nous attend aujourd'hui. 40% de possibilité d'averse qui pourrait nous accompagner jusqu'à ce soir, cette nuit ainsi que demain. Ça reste tout de même bien humide là, à l'extérieur. On a quand même un taux d'humidité à 70%, mais on a toujours 11 degrés ressentis ce matin.

Et puis, j'aimerais prendre le temps de saluer SOS Dépannage de Granby qui aujourd'hui remet 10 % de ses ventes de son magasin général, oui, au Centre d'action bénévole. Alors, une très belle initiative. Le magasin général, je sais pas si vous êtes déjà allé faire un tour, mais ça regroupe autant des articles ménagers, des meubles, des vêtements. C'est quand même plus de 600 000 articles qui ont été valorisés à travers les années. Alors, presque sûr, j'en suis certaine que vous ferez des trouvailles. Alors, dès 10 heures, toute l'équipe vous attend sur la rue Maton. Profitez-en alors que c'est un petit peu plus gris à l'extérieur aujourd'hui. On a Caroline en musique avec la chanson. Partons vite.

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2: Et oui, depuis vendredi, le Centre sportif Léonard Grondin, oui, ici à Granby, accueille la troisième édition de la Coupe Québec. Hein, c'est le rendez-vous pour découvrir les meilleurs espoirs du hockey junior 3A en vue de la prochaine période de repêchage. Je vous invite à écouter Marco Sorel, oui, qui est le propriétaire et le DG de l'Indigo, nous parler un petit peu des talents qui sont à découvrir pendant la fin de semaine.
3: Nous autres, dans notre équipe, on a des beaux talents qui viennent des Gaulois, de Saint-Hyacinthe, puis les Cantonais de Magog. On a quatre joueurs sur notre formation qui sont déjà repêchés par notre organisation. Mathis Bernier, qui vient de Valco, il appartient au Phoenix de Sherbrooke. Puis, il va aller au camp d'entraînement du Phoenix de Sherbrooke. S'il ne fait pas la formation là-bas, il va venir jouer ici. Donc, oui, il risque d'avoir une belle carrière junior. Mais non, il y a d'autres beaux talents là, à travers l'équipe que vous allez découvrir là, dans le week-end. Là,
2: Donc aujourd'hui, c'était la dernière journée du tournoi qui, je le rappelle, regroupe plusieurs joueurs âgés entre 15 et 18 ans provenant de quand même 13 organisations là à travers le circuit. Et pendant la fin de semaine, ben a mis en compétition plus de 8 formations. Donc ce matin, c'est la dernière journée pour en profiter. Donc de 10h jusqu'à midi, vous êtes invités à assister aux derniers affrontements de cette compétition-là. Donc si jamais ça vous intéresse, vous avez envie de passer l'avant-midi à découvrir les talents des prochaines saisons, oui, ben je vous invite à visiter le site de la Coupe Québec pour avoir tous les détails pour cet événement qui se déroule pour une dernière fois aujourd'hui à Granby. Dans les prochaines minutes, on a Roxane Bruno, Michael Bublé, qui se sont unis récemment sur cette chanson à succès. On s'offre Home dans quelques minutes. Merci d'être là.
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0: Et oui, c'était Kalen avec la chanson « C'est la vie » alors qu'il est présentement à 8h57. Le ciel est un petit peu menaçant ce matin, c'est assez nuageux, hein, mais je suis sûre que ça ne va pas arrêter tous les cyclistes qui se rendront sur place là, dans quelques minutes au parc Daniel Johnson pour, oui, le premier départ du Grand Défi de Granby. Ça va se dérouler toute la matinée. Il y aura d'ailleurs notre collègue Hakim, oui, qui sera sur place pour nous tenir au courant. J'aime toujours ça entendre les petits détails des dernières heures comme ça. Mais avant ça, Marianne, on va aller aux infos. Tu nous parles justement d'un projet pilote qui sera déployé aujourd'hui à Granby.
1: Oui, à Granby et Waterloo pour la présence de chiens sur la piste cyclable.
0: On s'en reparle dans quelques instants.
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0: Il est présentement 9h. Très bon début de journée en ce dimanche 24 mai. Marianne, on est de retour pour les infos. Tu nous parles d'un projet pilote qui sera déployé sur les pistes cyclables de la région.
1: Oui, la MRC de la Haute-Yamaska lance aujourd'hui un projet pilote encadrant la présence de chiens en laisse sur certaines sections du réseau cyclable. L'initiative est réalisée en collaboration avec les villes de Granby et de Waterloo. Le déploiement se passe du 25 mai au 31 décembre 2026. Le projet vise à favoriser une meilleure cohabitation des usagers. Écoutons Julie Bourdon, mairesse de la ville de Granby.
10: Bien, en fait, ce qu'il faut comprendre, c'est qu'avec Cartis, c'est quand même un dossier qu'on a étudié à plusieurs reprises. On a ramené le dossier, on a fait faire différentes études avec Cartier, également sur le sens des piétons vis-à-vis les cyclistes. Donc, on est venu analyser avec une firme externe. Puis, suite à ça, ben le conseil d'administration de Cartier s'est positionné.
1: Il doit aussi pouvoir permettre de maintenir des déplacements sécuritaires sur le réseau vélo Yamaska. Et concrètement, des portions ciblées autoriseront les chiens selon des règles et une signalisation adaptée. À Granby et Waterloo, différentes approches seront testées afin d'évaluer les meilleures pratiques. Pour connaître les sections autorisées, visitez réseauveloyamaska.ca. Des experts estiment qu'une disposition du projet de loi sur les crimes haineux pourrait faciliter les enquêtes et les poursuites judiciaires. Actuellement, le code criminel comporte des dispositions relatives à la propagande haineuse concernant l'apologie du génocide, l'incitation publique et la promotion délibérée de la haine, ainsi que la promotion délibérée de l'antisémiste. Il reconnaît également comme infraction les méfaits motivés par des préjugés des partis pris ou la haine. D'autres crimes haineux, tels que ceux impliquant un homicide ou des voies de fait, ne font pas l'objet d'infractions spécifiques dans le code criminel. La haine est plutôt considérée comme un facteur aggravant lors de détermination de la peine. Et le magasin général de Granby, SOS Dépannage, invite la population à une journée solidaire ce dimanche 24 mai. En plus de préparer leur saison estivale, les visiteurs contribueront à une cause locale. L'événement met de l'avant la réutilisation locale avec des trouvailles à petit prix. Pour l'occasion, 10% des ventes seront remis au Centre d'action bénévole de Granby. L'activité se déroule de 10 à 17 heures au 327 rue Maton. Voilà, pour plus de détails et d'autres nouvelles, rendez-vous à m105.ca.
0: Merci Marianne. Au sport, parlons de tennis. Pour commencer, la Canadienne Victoria Mboko n'a pas réussi à vaincre l'Américaine Emma Navarro un petit peu plus tôt, alors qu'elle était présentement en finale, oui, du tournoi de Strasbourg. Alors, elle retourne chez elle, malheureusement, sans nouveau titre. Aujourd'hui, c'est également une dernière journée pour profiter de la Coupe Québec qui se déroule au Centre sportif Léonard Grondin. Dès 10h, les matchs vont commencer pour terminer ce beau week-end, oui, où on a pu découvrir les meilleurs espoirs du junior 3A qui sont en vue pour la prochaine saison de hockey. Et puis sinon, bien, hier soir, il y avait les Hurricanes de la Caroline qui ont réussi à créer l'égalité dans sa série contre le Canadien de Montréal avec la marque finale de 3-2. La finale de l'Est pour la LNH est présentement donc égale à 1-1 point. Et le match numéro 3 sera maintenant de retour à la maison pour les Canadiens de Montréal, ce qui se déroulera au Centre Bell demain soir à compter de 20h. Aujourd'hui, bien, on le voit, hein, c'est une journée plus nuageuse qui nous attend avec 40% de possibilité d'averse qui pourrait nous accompagner jusqu'à ce soir, cette nuit, ainsi que demain. Ça reste quand même assez humide. Là, on a un taux d'humidité à 70%. On a présentement 11 degrés ce matin, alors qu'on atteindra un maximum de 14 degrés ce matin.

0: Peut-être connaissez-vous certaines personnes qui sont du côté de Toronto ce week-end alors qu'il y avait le chanteur Bruno Mars qui était de passage pour deux fins de semaine, oui. Mais là, la pluie a pris le dessus hier et a dû reporter le concert qui allait lancer son passage au Canada. Est-ce que ça sera de même pour son concert prévu pour ce soir? Eh bien, on s'en reparle dans notre rendez-vous showbiz qui se déroulera dans à peu près 10 minutes, une dizaine de minutes. Sinon, ben, je vous souhaite la bienvenue dans cette dernière heure d'M105 le matin week-end. C'est Émilie et Marianne qui est avec vous jusqu'à 10h. Oui, on commence cette heure avec une chanson classique dans le répertoire de Madonna, sa chanson de 1990 qui, depuis son apparition dans le film, dans le deuxième film de Diable s'habille en Prada, a vu son taux d'écoute augmenter de 30%. Alors, comme quoi, le passage dans les films peut faire rebrousser, oui, la popularité dans une chanson. Alors, voici Vogue ce matin.
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2: Il y en avait plusieurs qui avaient bien hâte de pouvoir chanter cette chanson-là accompagnée de Bruno Mars lors de sa tournée canadienne à Toronto, mais hein, on peut pas rien faire contre la météo pendant un concert à ciel ouvert. Eh bien, malheureusement, c'est quand même tout de même décevant pour les fans de Bruno Mars qui étaient du côté de Toronto hier pour lancer la première des 5 représentations prévues au stade Rogers cette semaine. Hier soir, on prévoyait pas moins de 50 mm de pluie à Toronto. C'est pourquoi l'équipe de Bruno Mars a prévu de remettre le concert de hier soir prochainement, donc le 31 mai prochain. D'ici là, les fans de Bruno Mars sont tout de même attendus ce soir, mercredi, jeudi et samedi prochain dans le cadre de The Romantic Tour. Mais ça reste tout de même assez décevant quand même quand on apprend que malheureusement, ben, notre concert est annulé. Revenons au Québec maintenant alors qu'on a inauguré, c'est plutôt cette semaine, une place commémorative en l'honneur de Carl Tremblay, hein, membre des Cowboys Fringants plutôt cette semaine. Et oui, vendredi, c'est quand même plus de 1000 Québécois qui se sont rassemblés à la nouvelle place Carl Tremblay qui se trouve, oui, à l'Assomption sur la rive nord de Montréal. Une cérémonie d'inauguration qui était bien émotive, hein, avec la chorale du Vieux-Palais qui regroupe autant adultes et enfants. En plus d'être accompagnée à la guitare par Marianne Clépine qui était sur place, membre des Cowboys et conjointe de feu Carl Tremblay. Alors, il y avait également les autres membres des Cowboys Fringants, en plus de la troupe Pub Royal qui ont offert une version de la chanson « Sur mon épaule ». Alors vraiment, en plus de toute la foule qui chantait sur place également. Donc, ça fut un bel événement assez émotif, mais joyeux de se rassembler et d'honorer quelqu'un de si marquant pour la culture québécoise. Alors, très belle place à peut-être visiter au courant de l'été, si jamais vous êtes de passage dans ce coin-là. Sinon, je termine en faisant un petit tour de ce qui s'en vient sur les scènes, les différentes scènes de la région au courant de la fin de semaine. Ce soir, au Palace de Granby's, il y aura Jérémy Demey, oui, l'humoriste qui sera là pour nous présenter son nouveau spectacle. Demain soir, ça sera la projection sur grand écran du match numéro 3 de la série entre les Canadiens et les Hurricanes de la Caroline sur grand écran. Je le rappelle, c'est un événement qui est gratuit, qui est offert pour toute la famille, mais faites vite parce que oui, ça reste place réservée pour ceux et celles, ben, premier arrivé, premier servi plutôt. Donc, il faut arriver assez tôt pour être certain d'avoir de la place. Le 28 mai, ben, il reste encore quelques billets pour venir dire adieu à Karin, hein, qui sont présentement en tournée d'adieu à travers le Québec pour célébrer ses 25 ans de carrière. Si vous n'avez pas l'occasion ce 28 mai à Granby, ben, le 30 mai, ils seront à l'espace diffusion de Cowansville, donc il y a moyen de se reprendre. Alors voilà, plusieurs rendez-vous à ne pas manquer au courant de la fin de semaine. C'est certain, au courant de la semaine également. Dans quelques minutes, la version francophone de These Walls, oui, parce que Dua Lipa s'est affiliée avec ce Belge Pierre Demar pour chanter cette chanson-là. C'est ce qu'on entendra dans quelques instants.
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0: Et oui, c'était le dernier succès de Freds avec sa chanson « Je veux Freds », avec qui, je le rappelle, on pourra partager une poutine cet été, parce que oui, il sera à Grimby, oui, dans l'honneur du Poutine Fest le 4 juillet prochain. Alors, peut-être à mettre ça à l'agenda le temps qu'on se dirige aux infos, Marianne.
1: Oui, je parle du covoiturage qui a la cote en ce moment en Estrie.
0: On s'en reparle.
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4: C'est Hakim Desnoyers qui est en direct du parc Daniel Johnson dans ce dimanche matin. Grand défi de Grand Bay, 12e édition. Donc, ça revient encore une fois cette année. C'est plein de gens qui vont faire du vélo sur différentes distances. Et là, le 15 km qui commence dans les prochaines minutes. D'ailleurs, vous voulez venir pédaler aujourd'hui? Eh bien, vous pouvez donc vous inscrire directement sur place. Vous pouvez aussi venir les encourager au parc Daniel Johnson. Et tout ça, là, c'est pour une chose, pour promouvoir de saines habitudes de vie. C'est tellement important. Et justement, si vous voulez venir participer, vous vous inscrivez sur place, le 15 km, comme je vous dis, qui commence dans les prochaines minutes, à 9h30. Donc, à 11h30 aussi, on a le 2,5 km. Je pense notamment aux familles qui ont des enfants, parce que oui, les enfants sont les bienvenus aussi. Il y en a d'ailleurs plein qui vont faire le 15 km. Donc, on vous attend. M105 qui est sur place. On a le 45 km aussi à 12h45 pour les intéressés. Invitation M105. À tantôt.
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0: Il est présentement 9h31. Merci d'être à l'écoute de M105 en ce dimanche 24 mai. On est de retour pour les infos. Marianne, le covoiturage est en hausse en Estrie.
1: Oui, ça gagne en popularité, hein, une tendance notamment liée à la hausse du prix de l'essence. De plus en plus d'usagers se tournent vers cette option pour réduire leur coût de transport. Et en moyenne, c'est près de 90 trajets par jour qui sont proposés entre Sherbrooke et Montréal. Dans les trois derniers mois, c'est près de 10 000 trajets qui ont été répertoriés sur le site Amigo Express. Bien que très peu d'inscriptions encore sont dans la région de Brome-Missisquoi et Haute-Yamaska. Les citoyens peuvent s'inscrire à faible coût, autant pour offrir que pour rechercher des trajets. Un étudiant de Polytechnique Montréal deviendra le premier à décrocher son diplôme universitaire grâce à l'aide de son chien Mira, qui l'a accompagné au long de son parcours. À l'âge de 12 ans, Victor Ball a été l'un des premiers élèves à suivre des cours avec un chien d'assistance formé par la Fondation Mira pour soutenir les jeunes atteints du trouble du spectre de l'autisme. Rencontré par la presse canadienne, il explique comment son chien, son compagnon poilu, l'a accompagné dans son apprentissage. Écoutons Victor Ball.
8: Le chien ne m'a pas rendu plus intelligent, ne m'a pas rendu bon à l'école. Il m'a donné les outils pour être capable d'étudier de façon plus efficace, d'être capable d'être plus performant en examen, d'écouter mieux à l'école, de me faire de meilleurs contacts. Donc, le chien ne fait pas de miracle en tant que tel. Il me donne les outils d'en accomplir un.
1: Rappelons que la Fondation Mira est un organisme basé à Sainte-Marie-de-Madeleine, qui est pas très loin d'ici, et qui offre gratuitement des chiens guides et des chiens d'assistance aux personnes vivant avec un handicap. Les chiens sont formés aussi pour pallier un handicap visuel, physique ou pour accompagner les jeunes présentant un trouble du spectre de l'autisme. Et le grand défi de Grande Bay est de retour pour une deuxième édition aujourd'hui au parc Daniel Johnson. Les premiers départs devraient se faire bientôt et cet événement cycliste familial vise à promouvoir les saines habitudes de vie dans dans une ambiance festive et accessible à tous. Trois parcours sont offerts, soit 2,5 km pour les jeunes, 15 km à travers la ville et 45 km pour les cyclistes plus expérimentés. Et voilà, pour plus de détails et d'autres nouvelles, rendez-vous à m105.ca.
0: Merci Marianne, on se reparle. Ben, on pourra te réentendre pour le prochain bulletin à 10h.
1: Oui, à tout à l'heure.
0: Ici, finalement, au sport. Maintenant, parlons de la série dans la LNH. Oui, la finale de l'Est qui se déroule présentement parce que oui, hier soir, les Hurricanes de la Caroline ont réussi à créer l'égalité dans sa série contre le Canadien de Montréal avec la marque finale de 3-2. La finale de l'Est est donc présentement égale à 1-1 point et pour ce troisième match, ça va être à suivre dès demain soir 20h alors que les Canadiens seront de retour à la maison, cette fois au Centre Bell. Sinon, bien, le week-end du Grand Prix de Formule 1 se termine aujourd'hui à Montréal hein, et c'est le Britannique George Russell qui a vraiment volé la vedette au courant de la fin de semaine avec un week-end de rêve après avoir remporté la course sprint hier. En plus, il est présentement au premier rang du Grand Prix à voir aujourd'hui. Donc, les dernières courses seront diffusées sur les ondes de RDS au courant de la journée. Sinon, ben aujourd'hui, c'est une dernière journée également de la Coupe Québec qui se déroule présentement à Grimby au Centre sportif Léonard Grondin. Après toute une fin de semaine d'affrontement, ben dès 10h, les matchs vont commencer aujourd'hui où vous pourrez découvrir les meilleurs espoirs de la Ligue de Junior 3A. Sinon, ben aujourd'hui, une journée plutôt nuageuse nous attend aujourd'hui avec 40% de possibilité d'averse qui pourrait nous accompagner jusqu'à demain. Ça reste bien humide quand même là, avec un taux d'humidité à 70%. On a toujours 11 degrés ce matin alors qu'on attend 14 degrés au courant de la journée. Demain.

0: Et oui, un petit peu plus tôt cette semaine, il y a la ville de Farnham qui a dévoilé sa programmation estivale parce que oui, cette année, on fête en grand, on fête 150 ans d'histoire pour la ville de Farnham et il a dévoilé un programme qui ne sera pas que pour les citoyens de Farnham, mais aussi pour tout le monde, même les touristes. Donc, comme vous et moi, bien, tout le monde y est invité. Alors, on s'en parle de ce programme dans les prochaines minutes. Mais avant ça, on a The Lumineers avec leur chanson Oh Hey. Mais avant Stars on 54 dans les week-ends de M105, dans les M105 le matin. Week-end, oui, avec If You Could Read My Mind.
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2: Et oui, la ville de Farnham a dévoilé cette semaine sa programmation estivale à l'honneur de son 150 ans d'histoire. Déjà, oui, et les festivités sont prévues pour début juin. Donc, comme on est à un peu moins d'une semaine du sixième mois, mais je me suis dit, pourquoi je ne veux pas vous donner un petit peu d'avant-goût, oui, avec ce qui s'en vient. Parce que oui, ce ne sera pas que pour les citoyens de Farnham, bien évidemment, vous êtes bel et bien invités. Tout le monde y est convié, a dit le maire Patrick Malcar un petit peu plus tôt cette semaine, dont les touristes comme vous et moi, qui sommes présentement à l'écoute. Bien, on peut très bien se rendre dans les multiples activités de prévues. Donc, les activités vont vraiment venir toucher à tout. Donc, la culture, le divertissement, le plein air, vraiment pour que tout le monde y trouve son compte. On y retrouvera des cinémas en plein air, en voiturette de golf. Il y aura également des représentations lors des mardis soirs. Oui, les mardis chauds, ça va s'appeler, où on se donnera plusieurs rendez-vous musicaux, dont le 21 juillet avec Damien Robitaille, d'ailleurs, qui sera sur place. Il y aura également des sauts en parachute. Donc, ça, c'est assez mémorable comme activité, je dois le dire, pour les plus braves. Alors, vraiment, un très beau programme. Oui, je vous invite à aller sur le site web de la ville de Farnham pour avoir plus de détails et surtout surveiller quelques dates parce que oui, certaines activités vont requérir l'achat de billets pour certains événements. Donc, ça reste à voir dans les prochaines semaines. Alors, vraiment un très beau programme de prévu pour les 150 ans d'histoire, je le rappelle, de Farnham au courant de l'été. Un petit peu de musique va terminer notre matinée ensemble parce que oui, on est ensemble jusqu'à 10 heures. On écoute la collaboration à succès de David Guetta, Teddy Swims et Tones and I avec Gone, Gone, Gone juste après ceci.
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Et oui, c'était « Je dois m'en aller » de chanter par Niagara. Toute la matinée, vous avez été en compagnie d'Émilie Poulin, de Marianne Roy dans M105 le matin week-end. Dans quelques minutes, je vous invite à replonger dans vos souvenirs alors que ma collègue Marie-Ève s'installe pour les classiques du dimanche. Et moi, ben, je vous rejoins d'ici midi. Avant ça, voici Ella Langley, « Choosing Texas ».

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4: Ici Marianne Roy et voici les infos M105. La ville de Bromont a inauguré son nouveau centre de gestion des actifs, un projet évalué à 21 millions de dollars. Anciennement appelé un garage municipal, le centre regroupe plusieurs services municipaux sous un même toit. Il rassemble notamment les équipes de gestion de l'eau, de la voirie, des parcs et des grands projets. L'objectif est d'améliorer la coordination des opérations et la gestion des infrastructures municipales. Conçu dans une perspective durable, le bâtiment intègre des mesures d'efficacité énergétique visant à réduire les émissions de gaz à effet de serre. Une initiative visant à empêcher l'Alberta de quitter le Canada a été lancée aujourd'hui à Edmonton avec la campagne « Canadiens pour toujours ». Des bénévoles parcourront la province pour encourager les Albertains à voter en faveur du maintien au sein du Canada lors d'un référendum prévu en octobre. La première ministre Danielle Smith a annoncé cette semaine qu'une question référendaire demandera aux Albertains s'ils souhaitent rester au sein du Canada ou entamer un processus menant à un référendum pour la séparation. Et une entrave majeure est prévue à Coansville dès cette semaine du 25 mai au 5 juin. Le pont John Macy sur la rue Beaumont sera fermé en tout temps pour des travaux de réfection de la structure. Des détours seront possibles sur le boulevard Jean-Jacques Bertrand. Voilà, pour plus de détails et d'autres nouvelles, rendez-vous à m105.ca.
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5: Ben oui, c'est des souvenirs jusqu'à midi. Mon nom est Marie-Ève Dupré. Comment allez-vous? Avec quel week-end plein d'effervescence dans notre région? Notamment hier, c'est le défi embarque pour amasser des sous pour la santé mentale. Et aujourd'hui, c'est le grand défi de Green Bay. Le départ du 15 km a été donné il y a une trentaine de minutes et il y en a d'autres à venir dans la journée. Alors, salutations à tous les gens qui sont actuellement au parc Daniel Johnson. J'ai de l'excellente musique pour que vous puissiez encourager les gens qui sont là à courir aujourd'hui, à courir à vélo. Le souhaite en passant pour courir, mais vous avez compris. En musique, on va avoir du Eminem avec Without Me un peu plus tard. On va retrouver les Spin Doctors avec Two Princes, du Jean Leloup à venir avec la chanson Isabelle. Et on commence cette heure musicale avec un souvenir qui nous ramène dans les années 80, Madness avec Our House.

Belle version de Jeudi Restaire LMDS avec La Belle Histoire dans vos classiques du dimanche à M105. Est-ce que pendant la période de la fête des mères, vous en avez profité pour manger du homard? Ben, gâtez-vous de nouveau avec cette 27e édition du Festin Homard pour la fondation du Centre hospitalier de Granby. Cette année, on déménage parce que il n'y a plus la grillade où est-ce qu'on tenait l'événement. On est au Parc national de l'Ayamaska. Ça va être un décor vraiment enchanteur sur le bord de l'eau. Et je suis pas mal certaine que vous allez avoir non seulement du plaisir, mais vous allez bien manger. Oui, des homards frais à volonté, mais vous pouvez aussi créer votre surf and turf si vous n'êtes pas des fans de homards. Et il y a l'encan virtuel aussi. Ça se déroule quand, cet événement-là? Le 5 juin. Je vous rappelle que c'est pour soutenir la santé des gens d'ici. CHG.org pour réserver votre place. Dans la prochaine séquence musicale, on retrouve un gars qui est passé par le Festival international de la chanson de Granby, l'unique Jean Leloup, avec son succès, Isabelle.

0: vous le disais tantôt, il est passé par le Festival international de la chanson de Grande Baie, Jean Leloup. Et d'ailleurs, il y en a d'autres qui y sont passés, comme Linda Lemay et Andréane Mallette, que vous pourriez rencontrer, vous pourriez les entendre. C'est une soirée bénéfice qui s'en vient pour la Fondation. C'est le 9 juin prochain. Il y a vraiment une belle soirée où est-ce que vous allez entendre les deux filles jaser, mais aussi jouer de la musique ensemble. Alors, la Fondation du Festival international de la chanson de Grande Baie, c'est leur première activité bénéfice. Et c'est vraiment un moment où est-ce que vous allez pouvoir contribuer à soutenir la relève musicale, mais aussi vivre un moment unique. Alors, il y a un cocktail dînatoire à 18h, début de la prestation avec Andréane Mallette et avec Linda Lemay, deux grandes parolières à compter de 19h30. Allez au ficg.qc.ca pour avoir les détails ou encore sur la page Facebook du festival, vous allez avoir tous les détails.
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4: Joachim Desnoyers, toujours en direct du parc Daniel Johnson. Grand défi de Grande Baie, 12e édition qui se passe ici aujourd'hui. Plein de gens qui sont partis un peu plus tôt là pour faire le 15 km ici à vélo. Il va y avoir aussi un peu plus tard sur différentes distances. Et tout ça, c'est pour promouvoir de saines habitudes de vie. Justement, si vous voulez venir participer, vous pouvez vous inscrire sur place ici. Donc, comme je vous dis, le 15 km, ils viennent partir. À 11h30, on a le 2,5 km, je pense notamment aux enfants, aux familles également. 45 km aux alentours de 12h45 également. Donc là, oui, un peu de pluie, mais ça devrait être quelques petits moments d'accalmie. Donc un imperméable et tout devrait bien aller. M105 qui est sur place. Donc on vous attend pour venir pédaler, venir encourager aussi, si vous voulez venir aider ces gens-là à promouvoir de saines habitudes de vie au parc Daniel Johnson. Invitation M105.
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0: 7h05. On est dimanche aujourd'hui. J'espère que vous en profitez. Si vous n'êtes pas dans une des nombreuses activités qui se déroulent dans la région, ben peut-être que vous êtes à la maison en train de travailler sur le terrain, faire encore du grand ménage de printemps, laver les vitres, vider les gouttières. Si vous avez des salutations, des demandes spéciales, mes collègues seront là aussi en après-midi. Vous pouvez envoyer des textos 450-900-1005. Nos souvenirs se poursuivent après les infos M105.
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8: Et c'est Hakim Desnoyers, toujours en direct du parc Daniel Johnson, 12e édition du Grand Défi de Granby. Même s'il pleut, les gens sont au rendez-vous. C'est plein de gens qui vont aujourd'hui faire du vélo sur différentes distances. Et on vous invite d'ailleurs à venir pédaler. Vous pouvez venir les encourager aussi ici au parc Daniel Johnson. Tout ça, là, c'est pour une chose, promouvoir de saines habitudes de vie, ce qui est tellement important. Et là, si vous voulez venir participer, vous pouvez vous inscrire. On avait ce matin à 9h30 le 15 km, mais on a également à 11h30 le 2,5 km. Je pense notamment aux enfants, aux familles, parce que oui, les enfants sont les bienvenus. Et à 12h45, on a aussi le 45 km. Donc, on vous invite, M105 qui est sur place. On vous attend ici pour pédaler ou venir encourager les gens qui vont le faire et par le fait même promouvoir de saines habitudes de vie au parc Daniel Johnson. C'est une invitation de M105. À tantôt!
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11: Ici Marianne Roy et voici les infos M105. La MRC de la Haute-Yamaska lance aujourd'hui un projet pilote encadrant la présence de chiens en laisse sur certaines sections du réseau cyclable. L'initiative est réalisée en collaboration avec les villes de Granby et de Waterloo. Déployé du 25 mai au 31 décembre 2026, le projet vise à favoriser une meilleure cohabitation des usagers. Il doit aussi permettre de maintenir des déplacements sécuritaires sur le réseau vélo Yamaska. Concrètement, des portions ciblées autoriseront les chiens selon des règles et une signalisation adaptée. À Granby et Waterloo, différentes approches seront testées afin d'évaluer les meilleures pratiques. Pour connaître les sections autorisées, visitez réseauvéloyamaska.ca. La première ministre du Québec, Christine Fréchette, pourrait dépenser davantage que les 250 millions de dollars prévus pour aider les Québécois malgré les réserves de son ministre des Finances, Éric Girard. Celui-ci a exprimé ses inquiétudes, rappelant l'importance de respecter les limites budgétaires fixées. Madame Fréchette a défendu ces nouvelles mesures comme l'abolition à venir de la TVQ sur certains aliments, en affirmant vouloir répondre aux pressions financières des Québécois liées entre autres à la hausse du coût de la vie. Et hier avait lieu le défi Embarque à Granby au profit de la Fondation du Centre hospitalier de Granby. Une journée de compétition haute en énergie qui a permis d'amasser plus de 470 000 $ et de plus, les jeunes de 9 écoles de la région qui ont participé vendredi au défi Embarque la relève ont amassé 110 000 $ afin de soutenir des initiatives de sensibilisation dans les écoles secondaires. Voilà, pour plus de détails et d'autres nouvelles, rendez-vous à m105.ca.
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12: Classique. Merci à mes collègues pour les infos M105. Si vous êtes arrivés sur la fin ou vous en voulez plus, vous allez dans la section nouvelles de notre site web m105.ca. Et si vous voulez de l'information en condensé, on a toujours un 3 minutes, ça s'appelle l'hebdo de Flo. C'est avec notre collègue Florence Aquilina et c'est notamment sur le TikTok de M105. Pour les 60 prochaines minutes, c'est moi qui tiens le volant. Mon nom, Marie-Ève Dupré. Voyage dans le temps avec Bob Marley dans cette heure-ci. On aura aussi Will Smith. On va retrouver Okoumé, la gang de Ace of Base. Et on débute dès maintenant avec The Look et Roxette. Très bon dimanche. Merci d'être avec nous à la radio de la Haute-Yamaha.

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0: J'espère que ça vous rappelle des bons souvenirs, cette musique qu'on vous offre. Ce qui, des fois, nous reste en tête aussi, c'est les livres qu'on lit. 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D'ici les 30 prochaines minutes, on va retrouver les Cowboys fringants, Cœur de pirate, la gang des Hanson et tout de suite après ceci, la gang d'Okoumé avec À l'enfant que j'aurai. Merci d'être avec nous et surtout bon dimanche.
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Les Hanson avec Mbop, ils continuent à faire de la musique. Eux, ils ont mué depuis, je vous le confirme. Merci d'avoir été là pour ces classiques du dimanche. Ça va se poursuivre avec vos infos M105, la meilleure musique tout au long de l'après-midi. Et demain, je vous attends à compter 6 heures avec toute l'équipe d'M105 le matin. Alors, on sera là pour commencer la semaine avec vous autres, vous inviter au Salon du Livre notamment, mais aussi vous présenter un tout nouveau balado que j'ai le bonheur d'animer. Fanny Poisson, directrice du service des communications et relations avec les citoyens à la ville de Coansville, va être là pour lancer avec nous une ville, mille histoires, parce qu'on est dans le 150e anniversaire de la ville de Coansville. Alors, on a décidé de faire briller les gens de la région, mais aussi ce qui se passe dans cette belle région qui est voisine à Granville, là où M105 se trouve. Tu sais, on est la radio de la Haute-Yamaska, Bromissisquoi, hein? Alors, je vous invite à être là dès demain, mais restez avec nous autres, passez une agréable journée. Bon grand défi de Granville pour ceux qui sont sur

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4: Ici Marianne Roy et voici les infos M105. La Ville de Bromont a inauguré son nouveau centre de gestion des actifs, un projet évalué à 21 millions de dollars. Anciennement appelé un garage municipal, le centre regroupe plusieurs services municipaux sous un même toit. Il rassemble notamment les équipes de gestion de l'eau, de la voirie, des parcs et des grands projets. L'objectif est d'améliorer la coordination des opérations et la gestion des infrastructures municipales. Écoutons Marc-Alexandre Drolet, chef de division Génie et Grands Projets.
5: Ça représente un bâtiment qui est adapté pour les besoins présents, mais aussi pour les besoins futurs, pour accueillir toute la flotte, être capable de tout faire la mécanique à l'interne, puis la flotte de véhicules, ainsi que les services associés.
4: Conçu dans une perspective durable, le bâtiment intègre des mesures d'efficacité énergétique visant à réduire les émissions de gaz à effet de serre. Une nouvelle politique américaine pourrait compliquer les démarches des Canadiens vivant aux États-Unis pour obtenir leur carte verte. Désormais, la plupart des étrangers devront faire leur demande depuis leur pays d'origine, ce qui pourrait engendrer de longs délais, particulièrement au consulat de Montréal, qui est le seul bureau habilité à traiter ces dossiers au Canada. Des avocats en immigration estiment que cette mesure pourrait séparer des familles ou perturber des activités professionnelles. L'administration américaine défend cette politique comme un moyen de renforcer le respect des règles d'immigration. Et la Société historique du comté de Brome inaugurait hier les travaux de construction du nouveau bâtiment du musée Lac-Brome à Knowlton. Ce projet d'agrandissement permettra de mieux préserver les collections, d'élargir la programmation du musée, d'assurer une ouverture à l'année et d'accueillir des événements publics. Le futur bâtiment offrira davantage d'espace pour les expositions et les événements, tout en respectant le caractère historique des autres édifices. Conçu pour être carboneutre, le nouvel édifice devrait être complété à l'été 2027. Voilà, pour plus de détails et d'autres nouvelles, rendez-vous à m105.ca.
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6: 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Et oui, déjà, je vous souhaite un très bon midi. Salutations à ceux et celles qui sont du grand défi de Granby aujourd'hui. Hein. Déjà, dans quelques minutes, on dira go oui au dernier groupe de cyclistes pour la dernière et le plus long parcours de la journée. Félicitations à tous ceux et celles qui sont peut-être de retour ou qui vont y ont participé au courant de l'après-midi. Un gros week-end quand même. Hein. Je vous souhaite vraiment la bienvenue dans les week-ends M105 en ce dimanche 24 mai. Émilie Poulin derrière le micro et qui s'installe avec vous autres jusqu'à 16h. Pour vous, dans les prochaines minutes, un artiste qui sera de passage dans les studios et ça dans très, très bientôt. Je vous donne tous les détails dans quelques minutes. Mais avant ça, on retrouve Katy Perry ce midi avec l'un de ses tout premiers succès. Voici Teenage Dream.

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0: Quel classique, cette chanson-là, c'était Still My Sunshine, chantée par Len. Et juste avant, ben, c'était Gabriel Fredette qui était là avec son tout premier succès, Tant qu'on est toi et moi. Et là, je vous le dis, c'était lui, oui, qui viendra nous visiter en studio prochainement. Donc, notez ça, là, le 8 juin prochain, dans l'émission matinale. Il sera avec nous. On aura l'occasion, évidemment, de lui jaser de son tout nouvel album. Mais aussi, on aura peut-être droit à une perfo en direct, oui. Et ça, ben, c'est toujours bien plaisant à entendre. Alors, j'ai bien hâte. J'espère que vous aussi. Dans un instant, une collaboration peut-être inattendue pour plusieurs, mais et qu'on l'aime, c'est Madonna et Sabrina Carpenter qui se rassemblent avec Bring Your Love.
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0: C'était Love Again, une chanson chantée par Dua Lipa. Si, comme moi, il fait partie de l'une de vos artistes préférés que vous rêvez d'aller la voir en concert, bien, je vous offre l'opportunité de le faire, ou du moins, c'est tout comme, OK? Parce que pour nous permettre à un plus grand nombre de fans, oui, de voir son dernier spectacle, Radical Optimism, eh bien, Dua Lipa vient tout juste de lancer son spectacle complet sur une vidéo de sa chaîne YouTube. C'est de vrai que j'ai commencé à faire, notamment en allant voir les différents films concerts, là, à faire par certaines artistes comme Taylor Swift et plus récemment, il y a Billie Eilish, oui, également qui l'a fait. Bon, l'expérience n'est pas la même, vous allez me dire, c'est certain, mais quand même, ben, ça nous donne une chance de plus de se faire rêver, de vivre un petit peu leur univers musical en concert. Donc, allez voir ça. Ça s'écoute très bien, peut-être, justement, pendant que vous faites le souper ce soir, peut-être. Dans tous les cas, ben, c'est très, très bon, vous m'en tirez des commentaires. On a Ed Sheeran dans quelques instants avec son plus récent succès. On écoute Camera.
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C'était Rock With You, une chanson de Michael Jackson. Et j'aimerais prendre le temps de saluer la ville de Bromont qui vient d'être à l'écoute de ses citoyens qui, eux aussi, voulaient vivre la fièvre des séries en communauté et qui a organisé hier sa toute première projection sur grand écran du dernier match des Canadiens. Quel beau rendez-vous encore une fois. Et pour le match de demain, attention, on est plusieurs, qui vont se rassembler. Mais encore une fois, le rendez-vous à ne pas manquer se trouve ici à Granby. Alors, je vous en parle dans quelques minutes. À tout de suite.

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10: Et oui, la semaine dernière, on avait bien hâte de vous l'annoncer, celle-là, la projection sur grand écran du dernier match entre les Canadiens et la série Buffalo également. Mais on est encore sur le bout de notre chaise avec la toute nouvelle finale de l'Est. Et pour ça, ben, ça vaut la peine de se rassembler. Bien, une fois de plus, je vous le dis, le Palace de Granby vous attend demain soir dès 19h pour une autre belle soirée. Merci encore à toutes les 325 personnes qui se sont déplacées la dernière fois. On vise encore plus cette fois-ci pour encourager nos glorieux demain. Alors, ce sera toujours un rendez-vous pour les premiers arrivés, premiers servis. Alors, ne manquez pas ça. Ce sont toujours les week-ends de M105 qui se poursuivent jusqu'à 16h. Et ne vous en faites pas pour la musique. On a LMFAO, Florida, Edouard Maya, mais juste avant, Matt Conn qui s'en charge.

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0: Un souvenir de 1993, c'était Aerosmith avec Crazy. Il y en a peut-être hein, qui ont travaillé sur le terrain ce week-end. Alors, ne vous en faites pas trop avec la pluie d'aujourd'hui, encore de demain. Ça va juste lui donner un petit boost avant le retour du soleil, mais surtout de la belle chaleur qui est attendue ce mardi. C'est toujours Émilie Poulin qui est avec vous et qui tente un petit peu de ramener le soleil dans votre journée. Oui, mais c'est en le faisant avec de la très bonne musique pour vous. J'ai Rema et Selena Gomez avec leur succès Calm Down. Ça s'en vient juste après l'une de mes préférés de Lady Gaga. On écoute Alejandro.
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Et oui, c'était Lou Béga avec toujours un classique Mambo Number 5 dans les Weekends M105. C'est Émilie Poulin avec vous autres et Bleu Jeans Bleu, oui, qui attire encore plus de foule ces temps-ci pour chanter leur hit. Scotch et Poche, ça s'en vient dans quelques minutes. On aura également le passage de The Kid Laroi, mais avant ça, l'hymne à toutes les célibataires à l'écoute. On écoute Beyoncé, oui, avec Single Ladies.

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Une de mes préférées des années 90, c'était Enjoy the Silence, offert par Depeche Mode. On reste ensemble pour une dernière heure et surtout, ben, dans quelques minutes, on se donne rendez-vous ici à Grimby alors qu'il y a un événement qui se déroule encore pour les deux prochaines heures. On s'en reparle.

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11: Je ne sais pas si vous êtes déjà demandé, oui, ce qui a inspiré la création de Google Images, hein, la fonctionnalité, une des fonctionnalités qui permet au moteur de recherche de générer des images. Eh bien, ça remonte à l'an 2000, où la chanteuse Jennifer Lopez avait porté la Jungle Dress, une robe offerte par la comme maison mode Versace. Eh bien, son look avait été si marquant qu'elle suscitait tellement d'engouement que Google en a profité pour créer cette fonctionnalité-là parmi son moteur de recherche qui permettait à ce que des photos d'elle circulent sur Internet. Eh bien, cette robe a tellement été marquante dans la culture populaire que Jennifer Lopez a même revisité le look en 2019 lors d'un défilé mode de Versace et qu'encore aujourd'hui, en 2026, eh bien, on lui a rendu hommage dans une plus récente série télé offerte sur Prime Video. Ça s'appelle Off Campus. Et si vous aimez les séries qui mettent en vedette des joueurs de hockey, si jamais, eh bien, c'est une toute nouvelle comédie romantique à découvrir sur la chaîne de Prime. Alors, je dis pas ça pour bien. Bien sûr qu'on a J-Lo qui s'en vient dans quelques minutes. Alors, montez le son, ça s'en vient juste après

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1: Poule ces temps-ci pour chanter leur hit. Scotch et Poche, ça s'en vient dans quelques minutes. On aura également le passage de The Kid Laroi. Mais avant ça, l'hymne à toutes les célibataires à l'écoute. On écoute Beyoncé, oui, avec Single Ladies.
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4: Aujourd'hui, parlons des plantes répulsives, ses alliés naturels contre les insectes et un ajout important pour protéger votre jardin. 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L'ajout d'ail, de piment fort ou encore d'huile de menthe poivrée dégage une odeur que les rongeurs n'apprécient pas. 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

0: Opalite, des chansons de Taylor Swift, oui. Et dans quelques minutes, lui qui ne cesse de faire jaser s'en vient. Je parle ici de Matt Lang avec sa chanson She Stole My Truck. Il a tout récemment dévoilé d'ailleurs une troisième chanson de son album qui s'appelle Ain't That Bad, qui verra le jour en octobre prochain. Ça s'appelle Break the Bronco. Et je vous invite à aller voir le vidéoclip. C'est déjà disponible sur sa page YouTube parce que oui, ça rencontre encore une fois une soirée de fêtarde très, très festive, oui. Et surtout, une histoire bien cocasse et où on voit d'ailleurs l'humoriste Mike Ward devenir nul autre que d'un pro du taureau mécanique. Alors, je pense que ça vaut vraiment la peine d'aller voir ça. Merci beaucoup d'être avec nous cet après-midi.
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Une de mes préférées des années 90, c'était Enjoy the Silence, offert par Depeche Mode. On reste ensemble pour une dernière heure et surtout, ben, dans quelques minutes, on se donne rendez-vous ici à Grimbay alors qu'il y a un événement qui se déroule encore pour les deux prochaines heures. On s'en parle.

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14: Il y en a peut-être qui sont en direction d'autres qui ont été au courant de la journée. Ben, je parle ici de SOS Dépannage qui vous attend encore pour les deux prochaines heures dans son magasin général. Là, on y retrouve vraiment de tout. Des petits joujoux, je dirais, hein, parce que tout a été valorisé pour que vous redonniez une seconde vie autant à des meubles, des articles ménagers ou encore des vêtements. Il y a vraiment de tout. Et en plus, aujourd'hui, bien, une journée bien spéciale, comme on remet 10 % des ventes au centre d'action bénévole de Granby. Donc, on redonne vraiment encore plus à notre communauté aujourd'hui. Donc, profitez-en, ça se déroule encore pour les deux prochaines heures. Oui, jusqu'à 17h, ils seront, comme d'habitude, sur la rue Maton à Granby. Moi, je reste avec vous autres encore pour une prochaine heure. En musique, je vous offre sa chanson qui paraît sur son album This Is Acting. On écoute Sia avec Cheap Rick.

0: Juste avant Jesus Jones, c'était les trois accords, eux, avec qui on va pouvoir fêter la Saint-Jean cette année encore une fois à Grimby et qu'on est gâtés cette année pour la fête nationale. On a toujours bien du fun lors de cet événement-là, alors on vous attend en grand nombre. Pour les prochaines minutes, on a Bruno Mars, Willie William, mais avant, on se ramène dans les bonnes années des Black Eyed Peas et on écoute Where's the Love?
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1: Et on va parler du Salon du Livre qui s'en vient très, très, très prochainement ici au Centre Notre-Dame avec Mélanie Morin de Vie Culture.

0: dansait autrefois, hein, William Cloutier, qui sera d'ailleurs au Palace de Granby le 23 octobre prochain. Et puis nous, on reste ensemble pour les 25 prochaines minutes, juste avant l'arrivée de Martin pour le 4 à 7 New Country de ce soir. Et ça me fait toujours un plaisir de vous faire entendre un petit aperçu de ce qui s'en vient.
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0: Olivia Dean avec sa chanson Man I Need qui termine notre après-midi ensemble. Hey, vous avez été en compagnie d'Émilie Poulin toute l'après-midi. Ça m'a vraiment fait un plaisir d'être là. J'aurai l'occasion d'ailleurs de vous accompagner quelques fois au travail cette semaine en matinée. Donc, on se dit déjà à très bientôt. Place maintenant à Martin pour le 4 à 7 New Country ce soir. À plus.
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3: Ici Marianne Roy et voici les infos M105. Le covoiturage gagne en popularité en Estrie, une tendance notamment liée à la hausse du prix de l'essence. De plus en plus d'usagers se tournent vers cette option pour réduire leurs coûts de transport. En moyenne, près de 90 trajets sont proposés entre Sherbrooke et Montréal par jour. Dans les trois derniers mois, c'est près de 10 000 trajets qui ont été répertoriés sur le site Amigo Express. Bien qu'il y ait très peu d'inscriptions dans les régions de Brome-Missisquoi et Haute-Yamaska, les citoyens peuvent s'y inscrire à faible coût autant pour offrir que pour rechercher des trajets. Un étudiant de Polytechnique Montréal deviendra le premier à décrocher son diplôme universitaire grâce à l'aide de son chien Mira, qui l'a accompagné au long de son parcours. À l'âge de 12 ans, Victor Ball a été l'un des premiers élèves à suivre des cours avec un chien d'assistance formé par la Fondation Mira pour soutenir les jeunes atteints de troubles du spectre de l'autisme. Rappelons que la Fondation Mira est un organisme basé à Sainte-Marie-de-Madeleine qui offre gratuitement des chiens guides et des chiens d'assistance aux personnes vivant avec un handicap. Les chiens sont formés pour pallier un handicap visuel, physique ou pour accompagner les jeunes présentant un trouble du spectre de l'autisme. Et une entrave majeure est prévue à Coansville dès cette semaine. Du 25 mai au 5 juin, le pont John Macy sur la rue Beaumont sera fermé en tout temps pour des travaux de réfection de la structure. Des détours sont possibles par le boulevard Jean-Jacques Bertrand. Voilà, pour plus de détails et d'autres nouvelles, rendez-vous à m105.ca.

Des Lynch Bestal pour le deuxième 4 à 7 New Country du week-end. En ce dimanche, on a encore trois excellentes heures de musique New Country qui s'en vient. Avec la première qui va nous amener Post Malone en duo avec Luke Combs. On va avoir Morgan Wallen avec Tate McRae, du Maren Morris, du Sarah Dufour, Chabosi, Dasha, entre autres Gabby Barrett. Vous allez voir, on va taper du pied, ça c'est clair. Pour débuter, The Reckless, le groupe canadien avec Never Drinking Again. Ben oui. Dustin Lynch sera là avec Stars Like Confetti. Et pour débuter ça, on y va avec celle qui est la fille du comédien Rob Schneider. Eh oui, Elle King, voici X and O, ça aime ça.

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0: Gabby Maritime Sussex avec Charlie Puth pour I Hope. Après ma barre, elle avait enregistré cette chanson-là toute seule. Puis ensuite, on a refait le duo avec Charlie Puth et ça avait très, très bien marché. Je sais pas quoi. Peut-être là, 4-5 ans de ça. Déjà, ça avait été une des tunes les plus tournées un peu partout là, dans les radios. Pas juste au niveau country, mais vraiment là, ce qu'on appelle mainstream. Parce qu'il y a des artistes qui réussissent à être mainstream, comme Morgan Wallen, par exemple, qui a vraiment énormément de succès, pas juste au niveau country. On va l'entendre avec Tate McRae, la Canadienne. Ça s'appelle What I Want. On a ça dans la prochaine séquence musicale. Maren Morris sera là. Guillaume Frenette, Sarah Dufour. Et pour partir, Chabosi est le prochain. A Bar Song Tipsy, ce qu'on peut maintenant appeler un classique. Ça s'en vient dans notre 4 à 7 New Country. Restez là.
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vous connaissez comme Max McNown, qui s'en vient pas une fois, mais deux fois à Montréal cet été, à Lasso, mais aussi à Oshiaga, entre autres. Les billets sont déjà en vente, eventco.ca. On a du Jelly Roll avec Lainey Wilson en duo, du Shania Twain aussi en souvenir. Parlant de souvenir, on a Faith Hill qui sera là aussi, Brett Kessel. Bref, ça vaut la peine de lever le son du Luke Bryan, du aussi. C'est des grands noms, des noms que vous connaissez, là. Jason Aldean en est un aussi. Il s'en vient avec How Far Does a Goodbye Go? Et pour partir ça, Walker Hayes nous chante Fancy Like dans notre 4 à 7 Country.

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1: Je sais, ses parents qui ont une cantine. Je trouve ça cool. Il y a vraiment de belles histoires autour de Laurence Saint-Martin qui écrit ses tunes, qui compose ses tunes. C'est la première fois que son frère réalise un album au complet. Il y a un duo avec Gabriel Fredette sur cet album-là. Vous allez aussi retrouver la reprise de Sèche tes pleurs de Daniel Bélanger. Et pour réentendre l'entrevue, parce qu'elle nous explique un peu comment est né l'album, comment elle écrit, qu'est-ce qui l'inspire, allez écouter l'entrevue, c'est dans notre section balado du M105.ca. Riley Green, Shania Twain, Phil J. Smith et Brett Kissel, ce sont les prochains.
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1: Et on va parler du Salon du Livre qui s'en vient très prochainement ici au Centre Notre-Dame avec Mélanie Morin de Vie culturelle et communautaire de Grèce.

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0: avec entre autres Salvador Tato, LL Anglin, son Choose in Texas, du Dave Finley, du Guylaine Tanguay aussi, qu'on va écouter ensemble. Il y aura Tucker Withmore, Zach Top, la Canadienne Sasha, pour partir un gars qui s'est retrouvé dans Canadian Idol, qui a eu énormément de succès. Mais ce gars-là, avant, il était complètement autre chose. Ses tunes fonctionnent très, très bien. D'ailleurs, il fait partie de la programmation de l'Asso. Il s'appelle Cameron Whitcomb. On passe ça avec Option à F-105.
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0: Joe Miller à Ipsasek. Ça s'appelle What Good Is the Memory dans notre 4 à 7 New Country qui va se poursuivre avec plein d'artistes québécois. François Lompré, Dave Fenley, Guylaine Tanguay, que vous connaissez très très bien. Et pour débuter, deux gars qui font partie de la formation classe moyenne. Et c'est pas Gabriel. Ah, Gabriel Fredette, non, il en fait partie, mais c'est pas lui. Son guitariste, Justin Roy, qui s'en vient, est en duo avec son bon ami Zach Chico. Voix tellement facile à reconnaître. Et bien, on l'entend pas mal, Zach Chico, ces temps-ci, alors que son duo avec William Cloutier fonctionne à planche. Tennessee Dream, Justin Roy et Zach Chico, après ceci.
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0: Les gars de Salbarba M105 avec Casser la table pour compléter notre 4 à 7 New Country. Mon nom est Martin Desilets, c'est un plaisir. Demain, 6h, j'y serai avec Marie-Ève Dupré et Stéphane Côté. On sera là pour vous réveiller, bien sûr. Je vous souhaite de passer une excellente fin de soirée. Merci d'avoir été là. À demain.
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2: Et on va parler du Salon du Livre qui s'en vient très, très, très prochainement ici au Centre Notre-Dame avec Mélanie Morin de Vie culturelle et communautaire de Grimbay.

0: ce qu'on devrait dire à l'école, c'est ce qu'on aurait dû m'enseigner.
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